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Messieurs, dames, bonjour et bienvenue pour ce résumé des informations pour ce jeudi le 11 juin 2026, présenté par Jasmine Talma. Le gouvernement affirme que le logement des personnes âgées est un droit constitutionnel et reste une priorité sociale majeure. S'exprimant devant l'Assemblée nationale, la ministre des Affaires sociales, de la Famille et de l'Égalité, Pamela Charlette, a indiqué qu'il existe actuellement 9 maisons de retraite réparties entre Mahé, Pralin et La Digue, offrant un total de 113 chambres. Pour être éligibles, les candidats doivent être âgés de 60 ans ou plus, être autonomes, ne disposer d'aucune solution de logement adaptée, être financièrement indépendants et ne pas souffrir de dépendance à des substances. La ministre a également annoncé des projets d'agrandissement de certains établissements afin de créer des espaces supplémentaires pour les résidents. La Seychelles Institute of Technology, SIT, a organisé une série d'activités pour marquer son 20e anniversaire, dont une cérémonie spéciale dédiée à la reconnaissance de ses anciens enseignants, directeurs et membres fondateurs. Parmi les temps forts de ces célébrations, l'établissement a tenu à honorer un groupe d'anciens enseignants et directeurs ayant contribué au développement de l'Institut depuis ses débuts. Cette année marque précisément les 20 ans depuis que l'Institut dispense ses formations sous le nom de SIT à Providence. Un protocole visant à renforcer la coopération régionale contre le trafic illicite de stupéfiants et la criminalité transnationale a été signé entre le Centre régional de coordination opérationnelle, l'Agence américaine de lutte contre les stupéfiants, la DEA, et le Centre régional de fusion des informations maritimes. Cet accord a pour objectif de consolider la collaboration entre les différentes institutions engagées dans la lutte contre les activités criminelles maritimes dans la région de l'océan Indien occidental. Le protocole prévoit notamment un renforcement du partage de renseignements. L'une des principales mesures annoncées dans le cadre de cet accord est le détachement d'un officier de liaison de la DEA au sein du Centre régional de coordination opérationnelle. Cette présence permanente permettra de faciliter l'échange d'informations en temps réel et d'améliorer la coordination entre les partenaires régionaux et internationaux engagés dans la lutte contre le trafic de drogue et les réseaux criminels transnationaux. Dans les nouvelles à l'étranger, au moins 15 personnes, dont 11 civils et 4 membres des forces de sécurité, ont été tués et plus de 50 blessés lors d'affrontements entre manifestants et forces de sécurité au Cachemire sous administration pakistanaise. Ces troubles ont été déclenchés par l'opposition à la réservation de 12 sièges législatifs pour les réfugiés cachemiris vivant hors de la région. Les autorités ont interdit le comité d'action conjointe Awami, la JAAC, organisateur des manifestations en vertu des lois antiterroristes. Malgré cette interdiction, des milliers de personnes ont continué de marcher vers Muzaffarabad, entraînant un renforcement des mesures de sécurité.

Amnesty International a condamné la répression alors que le débat s'intensifie dans le contexte du long conflit entre l'Inde et le Pakistan au sujet du Cachemire. Et pour finir, les tensions entre les États-Unis et l'Iran se sont exacerbées malgré un cessez-le-feu fragile conclu en avril avec de nouvelles frappes et des attaques de représailles contre les bases américaines à Bahreïn et au Koweït ainsi que des incidents dans le détroit d'Ormuz. L'Iran a annoncé la fermeture de cette voie maritime essentielle pour le transport du pétrole bien que les autorités américaines aient affirmé que le trafic commercial se poursuivait. Craignant des perturbations, le prix du Brent a dépassé les 95 $ le baril. Aux États-Unis, l'inflation a atteint 4,2% en mai, son plus haut niveau en 3 ans, sous l'effet de la hausse des coûts de l'énergie liée à la crise. Le président Donald Trump a suscité la polémique après avoir déclaré d'adorer l'inflation, précisant par la suite qu'il voulait dire qu'elle était plus faible que prévu et qu'elle diminuerait une fois le conflit terminé. Cette escalade a alimenté les inquiétudes économiques mondiales et fait craindre une guerre régionale plus étendue. Et voilà, messieurs, dames, c'est avec ça que nous arrivons à la fin de ce résumé des informations pour ce matin. Rejoignez la salle de rédaction à 12h30 pour les informations en créole, à la télé et à la radio. Je vous souhaite de passer un très beau jeudi.

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0: 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Dis-nous, au moment où tu peux passer. Nous continuons avec plus de musique. Bonjour.
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Et oui, voilà, nous démarrons avec les autres gospels. Ça, c'est Jones Camille avec Écoute mon prière. Exactement 38 minutes après 9h bon matin. 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

0: Et voilà, ça c'est Jones Camille avec Écoute-moi la prière. 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
0: 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Nous sommes dans cette scène. Et voilà, ça c'était une reprise.

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Alors, nous continuons avec 101 chansons. Ça, c'est Michel Marengo. 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

Et oui, j'ai un amour qui ne veut pas mourir, et ça c'est René Martel ici. 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
1: 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Et maman, comme c'est le mot de Harry Libanotti, c'est un gosse. Il t'a boule bien fort. Marc Mathieu, tu es défenseur. Ou pas pour passer. Godfrey Denis aussi, comme il a coach Belair. Marcel Labé, sujet de midfield. Il t'y Werner. Tariq Patel, il t'y veut de goal. Georges Ravignan aussi, tu es bon sur le sujet de midfield. 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
1: Danny César de défense, Nelson Soufal, au tapé, à l'époque, Nelson, vous connaissez, il était à l'époque, et Ralph Jean-Louis, il aussi t'emmène, il était capitaine. Ralph Jean-Louis, il était capable de mettre n'importe quel est, et par exemple, Petit Haut, Cécile, tient dans sa bonne joie à cause. Mon tuyau, les mains qui sont bonnes, ils ont été presque dans le même l'âge, même les temps, moi et mon tuyau, t'es quantité. 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On rappelle, il fait une demi-bicycle, il tape un boule comme si. Et tu m'as coupé ça les temps. Qui va tu étais où?
0: Moi,
1: tu
0: as compris de moi.
1: Je suis resté sur Florini. Tu viens de guetter. Pourquoi? Ça bonne les temps. Tiens, non, ça bonne joie. Mais qui est fatal, il y a des bandes bien, c'est Bandimoun qui l'a. Qui m'a y a autre sorti? Je suis là. Moi, quoi, ça t'y donne un bon match, tu dans un jeu des îles, et nous t'y jouons bien, et c'est ça l'époque, tu gagnes médaille bronze. C'est bien l'information qui, moi, tu là, mon guetté, mon suivre, et comme tu vois, dit, demande ré, dans sa bonne qualité de football, pareil. Pas dormi encore.
0: Non, pas dormi. 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
3: 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Tambo,
2: elle est temps pour nous,
3: avec mon invité. Les tambours noirs, c'est quand c'est des filles qui faisaient le football. Nous, on a, nous,
4: enough talent
3: pour nous faire l'équipe.
4: Oui, nous, c'est une
5: capacité de tout. Athlète, oui, c'est des professions internationales. Mais il y en a un procédé qui s'appelle une profession internationale qui a déroulé.
6: Les matchs, les sports, on a un athlète qui a été investi progressivement. En tout cas, on a besoin de connaissances pour être capable de faire ça.
7: Mon vieux, t'entends,
8: I think my greatest strength is my competitiveness. 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
1: 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Il y a l'entraîneur, l'équipe Cécile. Il tient l'entraîneur, l'équipe Cécile, Jean-Mic Femme, une des oiseaux de volleyball. Il travaille avec Fédération Volleyball. Il aussi est l'entraîneur.

0: activité.
1: Indesa, l'entraîneur de l'équipe CCL Femme Exom. Indesa, aussi de volleyball, il travaille avec la Fédération Volleyball et est l'instructeur mondial FIVB. Il a l'Afrique, il a l'Europe, il fait beaucoup de choses, il est l'instructeur et ça veut dire qu'il fait beaucoup de choses dans le volleyball CCL. Et quel samedier, combien et quel garçon? Mon cap dit, vous êtes capable. Envoyez la réponse tout de suite là.
0: Colin, vous allez finir, vous allez sur la réponse direct, vous allez.
1: Colin, oui, vous voyez ça. 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
0: 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Il déjà l'entraîneur l'équipe CCL, femme, ex-homme. Il déjà joué volleyball. Il travaille avec Fédération Volleyball. Il aussi l'instructeur mondial FAVB. Ça veut dire capable d'un n'importe ben l'instruction volleyball, faire ban cours, ban coach. 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
0: 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On va passer à Bernard qui vous demande à l'instruction. Ekelim, c'est Denis. Bonjour, comment ça va?
3: Bonsoir, Jimmy.
0: Comment ça va la journée?
3: La journée déroule assez bien. On a la mise pour matin, on va parler tous les étés. Nous allons nous faire la mise tous les étés pour matin. Après, nous allons dialoguer, nous allons causer. Et là, voilà, on a la soirée avec notre programme.
0: Va.
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0: 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On donne un joli nom, Bernard. 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

0: même petit peu au parcours de sport qui m'a dit que tu viens commencer qui ont fait contre National Sport Council là bas couvert.
1: Mais pas pour les quoi, je suis footballeur longtemps, commencement, la motisène, je joue pour l'école. Après nous, nous jouons pour l'équipe en mauvaise youth, mauvaise réserve. Ça va être plus que dans l'année, ouais. On va tout le temps apprendre, ça va nous jouer. Et ça va être très fort pour apprendre, on va le volser, on va faire le football, on va apprendre le Golden Square en ville. Moi, bien là, on va faire le volleyball. Moi, si je joue au volleyball, je ne vois pas sérieusement. Moi, je dis, non, on va pas faire le football, moi. Dis-moi, il y a joué des îles là. D'Avignon. Moi, je connais l'Avignon à l'époque, que tu étais, pas de connaître. On dit quoi ça? On dit, non, je vais désirer faire le dino à tous les soirs. Il faut que je fasse le volleyball là. On a rien à guetter. Vous voyez? On a allé, paf, coup de gymnasium, coup de volleyball, on commence à train. Nous regardons, coup de parole, après, vous voyez? Nous avons appelé, on commence à national team. Et voilà. On va nous avoir un coup de football, j'ai vu ça à jour. On continue le volleyball et voilà.
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0: Et nous connaissons, nous avons célébré nos 50e anniversaire. Moi quoi, vous rappelez un petit peu bon état l'indépendance.
1: Oui, très bien, moi rappelle, moi je me suis rappelé ça, l'indépendance. Tu fais display, comme un moment de 16 ans, tu fais display la peine. Et moi rappelle bien l'état, je suis plus changé, et il dit ça, nous t'y monter. Il est quoi ce camarade? La nature était où ça là, hein? Il a pris votre plus haut. Nous commençons à me dire, là, nous qui sommes là, nous qui sommes là. Ok, puis voilà, et puis après ça, nous. Mais le monde, après ce match, après l'indépendance, après nous écoute nous. Pas grandir, l'endemain, nous venons en ville, moi je m'en assieds tout nous, bonne maman.
0: Comme si tu fréquentes bon côté la ville, beaucoup.
1: Ja oui. Je m'en allais tomber pas en bus monnaie de la ville. Tu n'as pas habitué qu'on camion tout. Je vais descendre vite pour qu'il n'y ait pas de temps. Et si j'ai le training dans la zone, il y a d'arriver nous. Mm-hmm. On finit de manger, on descend.
0: Et dans ça, les temps, 50 ans de l'indépendance de CCL, qui m'a aidé au niveau sport, surtout volleyball, et aussi ben, les autres sports en général, de manière l'année qui vont après l'indépendance, qui vont voir un sport où on dit on commence à pratiquer, on commence à aller en invite, qui va y avoir quelque société?
1: Il y a plusieurs étapes. L'étape est de faire de l'indépendance, c'est dans le volleyball que je peux jouer. C'est dans ma club, c'est quoi, Bamel, Unimit, c'est clair, tout ça. Et c'est dans le club, c'est dans le volleyball, et c'est dans le volleyball, je vous en prie, c'est madame. Après, les gars, sur des îles. Nous comprenons un peu le niveau volleyball là, dans la région. Nous avons une médaille bronze, nous, hein. C'est le troisième.
0: Avec quelle année ça?
1: 79.
0: 79.
1: Non, 79 ans, l'État. Trois cas, tu comprends les jeunes, c'est dans Raffman, c'est dans Mike Fayon, Tony Wong, Jack, Gaëtan. 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On rappelle. Et voilà, ils forment ça à l'époque. Nous avons, tu vois, nous avons parlé petit. Il y a une coach copain, quoi, bonnes affaires. Et après, là, nous tournons, on commence à zoner, c'est ça. Après, là, il y a plus de team, les sports gagnent, les papiers, puis devant la droite, par exemple, dans les orcides. Tu as besoin de venir en ville, quoi, ça. Tu as un sport, la soupe, le volleyball, tu fais code dans le sable, une tisue, bonne morale, je me rappelle. Et voilà, nous faisons un team en soupe, après, nous continuons, plus tard, tout le monde dans la droite, puis partir dans le team, volleyball. Basket, il n'en sont pas naturels, non, mais avec fixe sport, nous, tout sport du Tchernan, majorité sport du Tchernan, depuis hockey du Tchernan, hockey figure du Tchernan, même la boxe du Tchernan, écoute nous, athlétique Tchernan, et même le qui joue football, basketball, volleyball, qui est bon athlète, tu peux pas tailler, pas faire long jump, tu sais pas quoi, nous sommes actifs dans nos temps. Et après le sport, après, on commence, ouais, c'est bon, bonjour, par exemple, dit coach football, t'as l'air, mais bon, dans le stade, là, hein, c'est coup de gymnasium, coup de volleyball. Tout est rempli. Je ne sais pas que vous regardez game, vous arrivez à bouler, sinon pas passer pour des routes. Et voilà, sportif comme tu vas en populaire. Tu vois que ce n'est pas grand chose pour faire à l'époque. Sport c'est un grand action. Il a allé dans les combats, après il a eu des stases. Nous sommes encore dans le stase club. Et nous avons un nouveau club monté. Et ça il est une idée pour faire sport, gagner l'autre niveau. Mais mon opinion. Il nous laisse confier la porte ouverte pour du monde comme s'il venait plus complaisant. Ça a l'air d'évolution pour le sport.

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1: Et moi, j'avais demandé ça même. Moi, j'avais demandé, 250, j'avais plus bon moment. On avait fini 10 mois. À part de ça, on vient l'extérieur. Comment est-ce que tu commences?
0: J'ai commencé ça. Moi, j'ai assisté 3 semaines. À 3 mois, c'est ce que j'ai allé. Et moi, là-bas, j'ai dit, j'ai un moment pour moi, comme si j'avais une bonne top coaches, bonne top du monde. Et moi, j'ai fait mon devoir pour faire une autre chose avec les autres. Et tu vois, puis moi, l'intérêt dans le volleyball, puis moi, mon connaissance au volleyball, pour une bonne discussion, puis tu vas faire, moi, c'est un peu actif. Et une bonne théorie, un bon exemple, donc je pense que tu vas actif à l'état. Vous avez un chat pour moi, je me suis prêté à recevoir John Instructor. Moi, je vais faire un training, ça veut dire, oui, d'après préparer ou bien, pour avoir un instructeur qui nous a besoin un peu, pareil, au niveau de l'Afrique, pour avoir le volleyball d'Afrique, voilà, c'est. Mais venez pour moi, vous voyez un an et demi. Après, mon gars, il choisit comment l'instructeur international, il m'a pris mes cours pour faire le café dans 4 pays d'Afrique, derrière l'autre. Moi, avec un Européen, je me rappelle. Il dit d'ailleurs, comment apprendre un pays? Qu'est-ce que c'est ça comme si? Volleyball d'Afrique. Et moi, puisqu'à Isorgi, je vais faire moi, puisqu'il y a certaines courses au niveau de l'Afrique. Moi, je vais faire un travail aussi les Caraïbes. Et voilà, puis mon carrière, comment instructeur. Et. Pour un instructeur, c'est pas difficile. Là, je vous c'est sérieux à faire ici. Vous voulez, elle est un peu solide. À cause de votre travail dans l'environnement, là. Dans notre environnement, continuellement, nous demandons que besoin adapté avec. Et mon gars, vous faites bien, mais mon gars, il supporte. Je vous dis, voilà, c'est un bon madame, peut-être. Il supporte. Moi, il fait effectivement mon travail tout le temps. Puis, mais c'est tout dit. À cause de votre cadre, tout dit au volleyball, au niveau international, qui peut arriver, qui m'entraîne. À cause de mon effet, ça, à cause mon besoin faire ça, à cause. Si on met les corps en l'épreuve, en question, pas comme des Français, il y a une solution. Une solution pas venue comme si vous voyez les livres, vous voyez la solution. Ou advise dans une situation à l'époque de ces livres, d'accord, d'avoir une vidéo. Mais il y a une solution, il y a une cause à solution. Il y a une solution qui est aidée pour ça, il y a une balance, pas pour vous. Ou un environnement qui est différent avec les autres environnements. Bien, on a une right solution pour ou situation, au problème que l'on a.
1: Nous pouvons prendre une pause, mais intéressant.
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1: Vous connaissez, il sorti, il commençait avec le football. Il sorti football, il y a le volleyball, un petit coup, il sort.

0: Haïti, il coach national team, comme si un parcours intéressant. Alors, on prend une petite pause musicale.
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1: Et bien, nous retournons ici devant, toujours la compagnie Jimmy et Jean-Michel avec M. Bernardini qui est là avec nous. Et nous arrivons 8 minutes après c'était ici le Paradise FM. Et M. Denis, qui peut-être bon bénéfice qui vous pouvez sport dans le monde de la vie?
2: Ben, beaucoup. On fait beaucoup d'amis. On sort un petit peu à travers les mômes, on va tourner le continent, si vous voulez. Après, une satisfaction personnelle, c'est que disons, Vous sentez ou bien, il y a un sport, il y a un esprit, il n'y a pas trop fatigué pareil, il n'y a pas de sport. Et moi, tout d'après sport, vous pouvez compiter. Vous pouvez compiter, oui, il y a un match pesé, disons, c'est contre Maurice, c'est contre la Réunion, il y a attention. C'est moi, étant fini, comme si c'était un relief, comme si vous sentez ou bien. Gagner, perdre, vous sentez ou bien. Et que nous le faisons, nous, qui sommes contents d'aller en droit pour le sport, c'est on a un petit cessé, là, puis. Ouais, puis mes bons camarades dans le coup de main, tout Jaffa Ali, Donald, Menesta, Ronald, King Coach à l'époque. Là, beaucoup de choses, c'est comme un team qui a eu la bronze, il a battu tout le temps. Quand il y a un team qui a gagné le boulot, ils n'ont pas eu la finale. Donc, pas de comme si vous ne pouvez pas eu la finale. Quand c'est le même niveau, on a dit que Maurice, il n'y a pas encore une finale, il bat 3-0. Même pas de Gascar, la Réunion, tout, comme là, non. Mais là, on n'a pas mal d'affaires, une batte, on doit aller pour aller. Nous qui battons les autres. D'accord? Il a mis là, nous avons un petit guide là, seulement qu'on est volleyball, il a joué calibre, il a reprend, il arrive encore dans le final. Dommage, parce que des îles, là, pour la prochaine volleyball, parce qu'elle est encore une dernière information positive. Mais seulement, moi, je dis qu'il y a un game qui vous contient, on a un peu de bonnes années qui peut monter là. Il dit qu'il demande aussi qu'il y a un bon entraîneur qui pour. Donne beaucoup de temps, déterminé pour faire quelque chose de bien assez. Il y a un bon management côté fédération. Pour avoir fait le national team, même en club, un peu plus solide pour qu'on compite. Nous avons un peu de club champion ici, nous avons fait assez bien. Il y a un petit peu de rocking contre les bons garçons. Il veut dire qu'on ne prend pas de bonnes livrées, on n'est pas give up, on ne prend pas de livrées et on nous cause une solution pour qu'on retourne encore le podium.
1: Et
2: monsieur
1: Denis, qui est par l'expérience pour tout ça les temps qui on a qui est un défi peut-être qu'on fait face avec
2: ben au commencement défi c'était moyen commencement moyen c'est un problème après un moyen pour nous déplacer pour faire compétition après disons là doit ou compete après nous gagnons par le sport juste avant je les ai commencé alors nous traînons dans ce qu'on nous sent avant par exemple traînons le traiteur normal après on est dans l'eau comme dehors, la France commence à la France des fois. Et là, il y a permis de voir sur côté du PSG, tout le monde marque du PSG de parler des sports. Alors tout game, j'ai la vanda. Alors tout jouer dans l'expérience du vélo, s'il fasse Paris. Et après, encore l'avantage, disons, l'équipement. Par exemple, boule que j'ai avec, il y en a boule que j'ai avec, match ball. Donc on a un match à maintenir, par exemple. Par exemple, si vous voulez passer en dehors, pas en dedans, tu n'as pas. Alors tout le monde va te fouler dans l'intérêt. Et là, qui me contacte volleyball, là, c'est un match qui commence pour raser. C'est comme le premier game, c'est dur pour aller, il commence à on time. Donc, ça nous la guerre pour s'arriver avec la tournée fortune, comme tu sais, c'est fou. Nous faisons ici, qui disons, la guerre, le premier game, la tournée 3-4 games de la zone, 3-4 games de la zone, et les plus, de décompte. C'est ça le premier match qui commence à aller, tout le monde va arriver, il y a sans

0: bien costaud et tout est arrivé. Et ça pour nous c'est un grand achievement qui nous fait quand nous sommes sortis que nous avons fait ça. Et là nous maintenons pour tenir ça niveau. Là que nous avons fait encore là, pas de défi, vous dites moi c'est. Nous avons aussi beaucoup de défis. Là que nous avons un challenge, nous gardons pas nous-mêmes nous pour faire quelque chose dans ça. Parce que actuellement là, nous en avons moyen, nous avons 10 fois, nous en avons moyen. À cause. Ou quand fait sponsor, quand vous êtes sponsor, vous dites, on a un sens pour faire bien. Et si vous dites, vous essayez, vous allez pour aider. Comprends? Et volleyball là, il faut plus grand sens pour les gars, aller plus loin au niveau mondial, parce que je n'en ai pas la foi, que la loi sur le terrain mondial, c'est beach. Je n'ai jamais goût en face de beach volleyball, pour les moi je dis, il y a 2 heures, 4 heures qui peuvent travailler avec un coach, un manager. Pour les qui, sur l'équipe, on a 14 heures. Quand on a coach, il y a plus plaisir. Alors avec Cam, moi je dis pour ne pas le niveau mondial, mais c'est plutôt le but du volleyball. Et pourquoi vous dites pour qu'il y ait une médaille au côté mondial du volleyball avant un des sports que nous pouvons croire pour gagner. Le but du volleyball est aussi un contender. Pour mettre la first medal, world medal, c'est ça. Ils m'ont dit, ça fièrement, il est très fort, volleyball est capable de faire le first sport qui a une médaille mondiale, c'est ça.
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0: 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Ta boule qui tombe dans le coup carré, qui vient de faire par contre. Il ne peut pas 3 mètres du côté corde adversaire, mais il faut pour lui-même. 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
3: Bonsoir et bienvenue ici le Reality Check avec un animateur qui chape sur une soirée. Vous souhaitez qu'ils ont bien mis ces même qui là, vous pouvez vous mettre quelque chose pour vous cuire, arroser, peut-être un bon bouillon blanc. Mais bien sûr, vous n'êtes pas capable de manger sans électricité. 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